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Bon, combien là? Oh putain les mecs, eh, on a fait 2 minutes 4 et le format c'est 2:30, 2:40. Eh, faut qu'on y retourne là, ok? Allez, 3, 4.

0: de 2 minutes 52, les mecs. On s'est amusé 12 secondes de trop. Putain, ils ont intérêt à nous les payer, les filles.
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0: Merci d'avoir choisi RFI pour vous informer. Les 6h ici à Paris. Et 4h en temps universel. Bonjour Marion Cazanov.
1: Bonjour Vincent Dublanche.
0: À la une de votre journal, l'embrasement dans la région du Golfe.
1: Les rebelles houthis déplorent des frappes saoudiennes dans le nord du Yémen. Les rebelles, eux, ont renforcé leur contrôle sur le détroit de Bab el-Mandeb, plus généralement sur la côte le long de la mer Rouge. En Suède, il faudra sûrement attendre mercredi pour avoir les résultats définitifs des législatives. Pour l'instant, l'opposition de centre-gauche est au coude à coude avec la coalition au pouvoir. Et puis en basket, les Américaines, championnes du monde, les États-Unis ont remporté hier la Coupe du Monde féminine face à la France, les Bleus, qui y ont cru le temps d'un instant. Les explosions ont retenti tout ce week-end dans la région du Golfe. Les Houthis ont déploré hier une cinquantaine de frappes saoudiennes dans le nord du Yémen, dans des fiefs du groupe rebelle. Ce dernier s'est, lui, emparé vendredi de toute la côte yéménite le long de la mer Rouge et a renforcé son contrôle du détroit stratégique de Bab el-Mandeb. De quoi déranger Riyad, qui aurait donc mené des dizaines de frappes ces dernières 24 heures. L'Arabie Saoudite ne confirme pas et ne devrait pas, dans l'immédiat, se risquer à une réponse d'ampleur, selon Yasmine Aleriani du Centre pour les recherches stratégiques de Sanaa.
2: Bien sûr, l'Arabie Saoudite a la capacité militaire de le faire, mais se lancer dans une offensive de grande envergure coûte cher sur le plan politique, économique et en termes de réputation. L'Arabie Saoudite ne souhaite pas revivre ce qui s'est passé lorsqu'elle avait pris la tête de la grande offensive débutée en 2015. Les Houthis ont choisi stratégiquement d'avancer maintenant, car c'est un moment où les Saoudiens ont peu de marge de manœuvre. On est juste avant les élections de mi-mandat aux États-Unis. Ils savent que Washington ne s'engagera pas militairement pour soutenir l'Arabie Saoudite et que Riyad ne mènera probablement pas d'offensive de grande ampleur sans le soutien américain. Je pense que c'était un calcul délibéré de la part des Houthis. Cela explique également pourquoi ils ont sacrifié un grand nombre de leurs combattants pour prendre la ville de Mocha. Ils ne voulaient pas laisser les combats s'éterniser. Cela étant dit, les Houthis semblent chercher à provoquer une réaction de la part des Saoudiens. Et si la situation s'aggrave, Riyad pourrait mener des actions militaires limitées pour tenter de contenir la situation.
1: Yasmine Aleriani du Centre pour les recherches stratégiques de Sanaa, propos recueillis par Justine Fontaine. Les combats de ces dernières semaines ont fait des centaines de morts et environ 86 000 déplacés d'après l'Organisation internationale pour les migrations. Et face à cette escalade dans le Golfe, Oman a décidé de reporter une réunion sur le détroit d'Ormuz. La réunion prévue aujourd'hui devait rassembler plusieurs pays, dont l'Iran, et devait porter sur la sécurité de la navigation dans le détroit. Cette escalade provoque aussi une hausse des prix du pétrole. Le baril a passé depuis mercredi les 100 dollars, une première depuis le mois de juillet. De quoi agacer le président américain à moins de 2 mois des élections de mi-mandat. Le prix du pétrole est un point important pour les électeurs américains. Donald Trump, qui estime que ses prix augmentent à cause du président ukrainien, Volodymyr Zelensky, doit arrêter d'attaquer les raffineries de diesel en Russie. C'est ce qu'a dit hier le chef de la Maison Blanche. L'Ukraine a frappé à de nombreuses reprises ces dernières semaines les infrastructures pétrolières de la Russie. Résultat, la Russie a prolongé un moratoire sur ses exportations de diesel, faisant craindre donc des pénuries dans ce contexte électoral tendu aux États-Unis. La Suède, elle, organisait hier des élections législatives. Les résultats provisoires sont

0: très serré et donne l'opposition de centre-gauche au coude à coude avec la coalition de droite au pouvoir. Le Premier ministre Ulf Kristersson soulignait lui-même cette incertitude il y a quelques heures.
1: Pour moi, ce résultat n'est pas si surprenant que ça. J'étais assez convaincu que l'écart serait bien plus serré que ce que laissaient entendre les différents sondages. Donc, je ne suis pas vraiment surpris. L'écart est extrêmement faible, à tel point qu'on ne peut pas encore affirmer clairement qui a gagné et qui a perdu. Et c'est pour cette raison que j'ai dit ce soir qu'il fallait désormais attendre les résultats définitifs. Probablement mercredi. On verra à ce moment-là.
0: Ulf Kristersson, le premier ministre suédois qui a marqué les électeurs en 2022 en formant une coalition avec l'extrême droite. Il s'est d'ailleurs engagé, en cas de victoire, à faire entrer dans son gouvernement des membres du parti d'extrême droite. En Hongrie, de nouvelles révélations sur un scandale national, le scandale des foyers pour mineurs, où plusieurs enquêtes ont montré que des enfants de ces structures ont été victimes de violences physiques et sexuelles. Face à la gravité des faits, la présidente de la République et la ministre de la Justice de l'époque avaient démissionné, c'était en 2024, le début de la chute du gouvernement Orban au profit de Peter Madiar, qui a depuis remporté les législatives. Le nouveau Premier ministre a pris la parole ce week-end. Il a estimé que l'État avait complètement failli à sa mission de protection de l'enfance. Il a promis également une refonte du système. À Budapest, Florence Labruyère.
2: En Hongrie, 23 000 enfants vivent dans des foyers gérés par l'État. Ces établissements ont un budget tellement dérisoire que beaucoup d'enfants ne mangent pas à leur faim. Peter Madiar, Premier ministre.
3: Beaucoup d'enfants placés sous la protection de l'État ont souffert de la faim. De plus, ils ont subi des abus physiques et sexuels de manière systématique.
2: Pire, les enfants sont parfois tellement affamés qu'ils acceptent d'être abusés par d'autres mineurs en échange de nourriture. C'est ce que constate un rapport établi en 2024 par le gouvernement de Viktor Orban, qui n'a pas osé publier le rapport à l'époque et n'a pris aucune mesure pour remédier à la situation.
3: Ces horreurs continuent aujourd'hui, soit entre les enfants, soit autrement. En tant que citoyen et père de famille, je trouve cela inacceptable. Le gouvernement Orban savait, il a vu ce qui se passait et il n'a rien fait.
2: Peter Madiar a annoncé un premier plan d'urgence. L'État va injecter l'équivalent de 26 millions d'euros dans la protection de l'enfance. Florence Labruyère, Budapest, RFI.
0: Fatigué de vivre dans la peur, c'est avec ces cris que des milliers de Mexicains ont manifesté dans le nord-ouest du pays. Environ 10 000 personnes ont marché dans l'État du Sinaloa contre le cartel local de la drogue. Ce cartel est rongé par une guerre fratricide sanglante qui endeuille de nombreuses familles. Des fusillades éclatent chaque jour dans la ville de Culiacán, désormais considérée comme la plus dangereuse du pays. Autre manifestation sur le continent, cette fois au Brésil. Et en soutien au président Lula, des milliers de personnes se sont rassemblées dans plusieurs grandes villes comme Rio, Brasilia ou Sao Paulo, à moins d'un mois de la présidentielle. Le président sortant qui brigue un quatrième mandat aura pour adversaire principal le candidat d'extrême droite Flavio Bolsonaro, sous le coup d'une enquête pour corruption et blanchiment d'argent. Pas question d'appuyer sur la pédale de frein. Donald Trump et son camp balaient toute idée d'un ralentissement du développement de l'intelligence artificielle. C'est pourtant ce que demandent plusieurs patrons de cette technologie, inquiets des risques, des dangers découlant des nouvelles capacités de l'IA. Ces mises en garde devraient nous interroger sur les motivations de ces grandes entreprises, selon Jean-Gabriel Ganassia. Il est professeur d'informatique à la Faculté des sciences de la Sorbonne, chercheur au laboratoire informatique de Paris 6.
4: Dans le contexte dans lequel nous sommes aujourd'hui, ces grands acteurs du numérique ont un pouvoir considérable. Tendent à magnifier ce pouvoir, à nous expliquer que ce sont les maîtres du monde, que ce sont des sorciers, et nous disent on ne peut plus arrêter, mais nous avons les secrets pour les arrêter. Ces outils sont extrêmement problématiques parce que nous risquons d'en être dépendants. C'est-à-dire que si dans toutes les administrations, si dans tous les métiers, on se repose sur l'utilisation de ces outils pour transformer le travail, à ce moment-là, on sera obligé d'acheter des licences à ces grands acteurs du numérique. Donc, ils nous tiendront en esclavage et nous asserviront. Donc oui, il y a un danger, mais le danger, ça n'est pas d'avoir des machines qui prennent leur autonomie, contrairement à ce qu'ils disent. Le danger, c'est qu'effectivement, le monde se transforme et que ces grands acteurs prennent une place dominante dans le monde qui sera celui de demain.
0: Le professeur Jean-Gabriel Ganassia avec Agnieszka Kumor, RFI, 4h09 à Abidjan. Les écoliers dorment encore à point fermé en Côte d'Ivoire et font des rêves, peut-être même des cauchemars sur la rentrée. C'est aujourd'hui le retour en classe pour 9 millions d'élèves. Avec une nouveauté cette année, de nouveaux manuels scolaires, manuels uniques par discipline et par niveau. Jusqu'ici, chaque établissement pouvait déterminer sa propre liste. Cette mesure, nouvelle mesure, semble être appréciée dans les librairies par terre, ces points de vente d'occasion. Fanny Noiro-Cabré s'est rendue dans quelques-unes d'entre elles au marché d'Adjamé.
5: Jamais en conformité avec tous les parents d'élèves et toutes les écoles. C'est très bon.
6: Seydou est ravi de cette décision qui donne, selon lui, les mêmes chances à tous les élèves.
5: Une classe de CP1 à Korogo, c'est les mêmes livres à Abidjan. Il n'y a rien à dire. Cette année, c'est propre.
6: Ça, son nombreuses listes de manuels demandées par les établissements, il était souvent difficile de s'y retrouver et de les obtenir, reconnaît Amadou, vendeur de matériel scolaire.
7: Quand les gens envoient les listes, les livres plus, c'est pas sur le marché. Nous, on préfère qu'ils aient une liste unique. C'est mieux pour nous les vendeurs comme les parents.
6: Cette réforme veut tenter aussi de stabiliser le coût des manuels pour les familles. Pour Darius, père de 3 enfants, certaines dépenses pouvaient représenter un véritable gaspillage pour le budget du foyer.
8: Il y a plus des manuels que l'école a demandé, mais qu'ils n'ont même pas utilisé. C'est resté comme ça jusqu'à la fin. Mais il y a des livres qui sont assez chers. On dit l'éducation pour tous, mais ça va aussi pour dans les manuels aussi.
6: Les établissements et enseignants doivent donc travailler avec les manuels listés sans en rajouter, explique Ekoun Kouassi, secrétaire général du CINESI, syndicat d'enseignants.
9: Aucun chef d'établissement est public, aucun directeur est privé n'a le droit d'imposer un autre manuel que celui donné à le ministère de l'Éducation nationale. Ce n'est pas possible.
6: Quant à l'Union fédérale des consommateurs, elle se félicite de cette mesure qui contribue, selon son vice-président Salifou Ouattara, à lutter contre la vie chère. Fanny Noiro-Cabré, Abidjan RFI.
0: En basket, les États-Unis remportent une nouvelle fois la Coupe du Monde féminine. Les Américaines ont pour cela battu hier les Françaises. Score final 97-79. Les Bleus devront donc se contenter de la médaille d'argent après un début de match pourtant disputé, Pauline Guillou.
10: Le temps d'un instant ou d'un carton, en vérité, les Françaises ont bien cru que cette fois-ci c'était la bonne. Pour leur revanche face aux Américaines, après une désillusion cruelle en finale des Jeux Olympiques il y a 2 ans, il fallait de l'audace pour détrôner les quadruples, désormais quintuples championnes du monde. Un temps devant, avec 17 points d'avance, les Bleus, emmenés par l'une des héroïnes des Jeux de Paris, Dominique Malonga, 16 points en première période, ont perdu peu à peu la maîtrise du jeu, puis celle de leurs nerfs, avant même la mi-temps. Il n'en fallait peut-être pas plus aux Américaines pour se remettre à l'endroit et enchaîner jusqu'à leur coller une avance de 18 points dans le troisième quart-temps, avec leur capitaine Brina Stewart, auteur de 22 points, 10 rebonds et 4 passes décisives. Pas de miracle donc pour les joueuses de Jean-Aimé Toupane qui quittent Berlin parées d'argent, avec peut-être comme lot de consolation d'avoir réussi à écrire l'histoire du basket tricolore. Jamais une équipe de France n'était allée en finale du mondial. Quant aux Américaines, elles poursuivent leur règne déjà bien établi, elles dont la dernière défaite en grande compétition remonte à 2006.
0: Pauline Guillou, en tennis, Alexander Zverev remporte l'US Open. C'est le dernier tournoi majeur de l'année. L'Allemand a battu pour cela à New York l'Américain Ben Shelton en 4-7. Il gagne ainsi son 2e tournoi du Grand Chelem après Roland-Garros au printemps. La veille chez les dames, c'est la Kazakhstanaise Elena Rybakina qui a été sacrée face à la Biélorusse Arina Sabalenka. Elena Rybakina qui devient aujourd'hui la nouvelle numéro 1 mondiale et détrône son adversaire de samedi. Enfin en cyclisme, l'Espagnol Enric Mas remporte son premier Tour d'Espagne. Le grimpeur de Movistar accomplit ainsi son plus grand exploit. Il n'avait plus lâché le maillot rouge depuis la 8e étape qui avait vu l'abandon du grand favori Tadej Pogacar suite à une chute. RFI, bientôt 6h13 à Paris. On poursuit ensemble notre tour du monde de l'information.
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0: On va d'abord partir en Turquie, où les autorités mènent une opération d'ampleur contre la communauté LGBT+. Des dizaines d'arrestations ont eu lieu hier dans plusieurs villes du pays. On sera ensuite en Irlande, où les data centers, ces centres de données géants, poussent un peu partout, très énergivores. Leur multiplication inquiète de nombreux habitants. On partira aussi dans les rues de Freetown et de Monrovia, avec notre invité culture, le photographe Gaël Turin. Il montre dans ses clichés les ravages du couch, une drogue de synthèse très addictive. À suivre également le conseil santé, le choix de nos programmateurs musicaux, tout cela avant le retour de l'actualité africaine. Les autorités turques mènent un coup de filet anti-LGBT inédit. Des dizaines de personnes, au moins 63, ont été arrêtées hier dans le pays. La police vise des militants LGBT+, et a organisé des descentes dans des bars, des associations et même au domicile de ces personnes. Les autorités disent vouloir lutter contre, je cite, le crime d'obscénité et au nom de la protection de la famille. Anne Andlauer, vous êtes notre correspondante à Ankara. Anne, cette vaste opération anti-LGBT, c'est du jamais vu en Turquie.
12: C'est du jamais vu, en effet. Il y avait déjà eu ces dernières années des procès contre des militants ou des ONG de défense des LGBT+, des sites internet ou des comptes bloqués sur les réseaux sociaux, mais jamais d'action de cette ampleur et à ce niveau-là, puisqu'il s'agit d'une opération nationale. Selon le ministre de la Justice, Akın Gürlek, qui a très vite communiqué sur l'opération, elle vise à ce stade 162 personnes, 9 associations et 7 entreprises dans 15 provinces de Turquie. Ce sont en fait plusieurs instructions coordonnées par 5 parquets différents, dont ceux d'Istanbul, Ankara et Izmir. Une opération qui a même un nom officiel, « Ma famille est en sécurité ». Selon le ministre, des enquêtes sont ouvertes pour des faits tels que produire des contenus obscènes et y exposer des enfants, ou encore pour proxénétisme, usage et trafic de drogue. Parallèlement à ces enquêtes, les autorités ont demandé la fermeture des sites internet.

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0: 6h40 en temps universel, 7h à Paris.
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0: Bonjour tout le monde, bienvenue. RFI Matin commence maintenant. 3 heures d'infos tout autour du monde avec nos correspondants, nos envoyés spéciaux et avec aussi nos invités ce matin, notamment dans une demi-heure, le magistrat sénégalais Mam Mandia Niang, procureur par intérim de la CPI, la Cour pénale internationale. Il répond aux questions de Christophe Boisbouvier. D'abord, c'est votre journal, Arthur Ponchelet. Bonjour.
2: Bonjour à tous. Une question à la une ce matin. Les Houthis peuvent-ils tenir leur conquête territoriale au Yémen? On interroge une experte alors que le groupe pro-iranien s'est emparé la semaine dernière de toute la côte du pays le long de la mer Rouge. Il était à quelques kilomètres de la frontière polonaise lorsqu'il a été bombardé. Un train visé hier par une frappe russe en Ukraine. Il n'y a pas de blessés, mais la Pologne s'inquiète d'une escalade qui pourrait s'étendre à son territoire. On appelle notre correspondant à Kiev dans un instant. La une, c'est aussi l'opposition de Donald Trump à tout ralentissement de l'intelligence artificielle. Le groupe Dangote qui entre en bourse aujourd'hui au Nigeria. Et puis les prix des transports qui flambent sur le Rhin, à conséquence de la sécheresse et de la baisse du niveau du fleuve.
0: L'Arabie Saoudite réplique face à la dernière offensive des Houthis au Yémen.
2: Le groupe pro-iranien évoque une cinquantaine de frappes hier. Information non confirmée par Riyad qui communique rarement sur ses opérations militaires au Yémen. La semaine dernière, les Houthis ont mené une offensive éclair et contrôlent désormais toute la côte du Yémen le long de la mer Rouge. Ils se sont aussi emparés du très stratégique port de Mora qui donne directement sur le détroit de Bab el-Mandeb. Une offensive et des questions, notamment une, Justine Fontaine. Les Houthis peuvent-ils conserver leur conquête territoriale?
3: Les Houthis peuvent tenir, d'après la chercheuse Yasmine Aleriani du Centre pour les recherches stratégiques de Sanaa. Pour le moment, en tout cas, faute, selon elle, de réactions fortes et immédiates de l'Arabie Saoudite et surtout des forces gouvernementales yéménites.
4: Le gouvernement reconnu par la communauté internationale est dans une situation de faiblesse. Le moral des troupes est très bas. Leur retrait de Mora et de ses environs a été particulièrement chaotique et a montré le manque de leadership et de cohésion dans leur rang.
3: Les rebelles Houthis pourraient tenter par la suite de s'emparer de la ville de Taiz, puis d'avancer vers le gouvernorat de Marib, riche en pétrole, et enfin menacer Aden, où siège le gouvernement officiel.
4: Mais combien de temps garderont-ils le contrôle de ces territoires? C'est une question qui reste en suspens. Et on se souvient qu'en 2017, il y avait eu de violents combats lors desquels ils avaient perdu ces territoires. Donc ce ne serait pas la première fois.
3: Les combats de ces derniers jours ont fait des centaines de morts et des dizaines de milliers de déplacés. Beaucoup viennent chercher refuge dans la capitale provisoire, Aden, déjà surpeuplée après une décennie de conflits.
2: Une dernière offensive qui tire aussi les prix du pétrole vers le haut. Le baril de Brent dépasse les 100 dollars. Les investisseurs s'inquiètent aussi du report d'une réunion prévue aujourd'hui entre l'Iran et les pays du Golfe à Oman. Entrevue où il devait être question de la sécurité dans le détroit d'Ormuz, mais entrevue décalée donc pour créer les conditions propices à un dialogue constructif selon l'agence de presse omanaise. 3 sièges, c'est pour l'instant l'avance des sociaux-démocrates en Suède face à l'alliance entre la droite et l'extrême droite. Les résultats des législatives d'hier sont encore trop serrés pour donner un résultat définitif. Magdalena Andersen, la candidate des sociaux-démocrates, et le premier ministre sortant Ulf Kirstersson se montrent tous les deux prudents. On ne devrait pas connaître les résultats définitifs avant mercredi prochain.
0: La guerre en Ukraine va s'intensifier et l'escalade pourrait toucher la Pologne.
2: C'est en tout cas ce qu'affirme Donald Tusk. Le premier ministre polonais présidait une réunion d'urgence hier après des attaques de drones russes à quelques kilomètres de la frontière polonaise. Moscou a visé un train à destination de Varsovie sans faire de victimes. Peu de temps avant cette frappe, plusieurs personnalités occidentales étaient dans la zone, dont l'ancien premier ministre britannique Boris Johnson. Bonjour Luc Alazo.
5: Bonjour Arthur.
2: En ligne avec nous de Kiev, ce n'est pas la seule frappe qui a visé l'Ukraine ce week-end. Des milliers de drones ont visé des immeubles ou encore des stations-service. Lucas, comment réagit-on en Ukraine à ces dernières attaques ?
5: Écoutez, les Ukrainiens sont sidérés par l'ampleur de ces salves de drones qui se sont abattues sans discontinuer sur le pays tout au long du week-end depuis la...

0: fin du mois d'août, déjà, la Russie a considérablement intensifié ses attaques à Kiev, par exemple. Les alertes aériennes rythment désormais le quotidien. Et les attaques contre les infrastructures ferroviaires, un réseau aussi fonctionnel que vital pour l'Ukraine, sont devenues systématiques. Volodymyr Zelensky dénonçait hier, je cite, une stratégie primitive de Moscou qui chercherait, selon lui, à annihiler tout ce qui pourrait rendre le quotidien plus supportable pour une population ukrainienne déjà mise à rude épreuve. Kiev a riposté hier en ciblant à nouveau des raffineries de pétrole russes. Sur le plan diplomatique, Volodymyr Zelensky a proposé samedi à son homologue russe une rencontre à Miami en marge du sommet du G20 prévu en décembre. Réponse du Kremlin par la voix de Sergueï Lavrov. Zelensky n'a qu'à venir à Moscou s'il souhaite s'entretenir avec Vladimir Poutine. Une semaine après la visite en Russie puis en Ukraine des émissaires de Donald Trump, les perspectives de dialogue entre les deux belligérants restent donc bien maigres.
1: Luc Alazo en direct de Kiev, d'autant que le président américain s'en est une nouvelle fois pris à Volodymyr Zelensky ce week-end. Et Donald Trump a appelé son homologue, je cite, à arrêter de frapper le diesel en Russie.
2: Le président russe était lui à New Delhi ce week-end.
1: Vladimir Poutine a participé au sommet des BRICS, rencontre durant laquelle le premier ministre indien et le président chinois ont proposé leur aide pour favoriser un accord de paix en Ukraine, selon l'agence TASS. Parmi les autres dossiers évoqués en Inde, celui de la coopération bilatérale entre l'Inde et la Chine. Pour la première fois en 7 ans, Xi Jinping était chez son voisin, signe d'un réchauffement des relations après des affrontements en 2020 à la frontière himalayenne. Désescalade donc, Nicolas Rocca, même si beaucoup reste à faire.
3: Une très longue poignée de main, côte à côte sur les photos de famille. Narendra Modi et Xi Jinping ont mis en scène leur entente devant les caméras, mais la réconciliation reste difficile. Le dirigeant chinois n'a passé que 24 heures en Inde, ne s'est pas rendu au dîner des chefs d'État et son communiqué atteste de la persistance des désaccords.
4: Xi Jinping a suggéré à l'Inde de reconnaître le stade de développement des deux pays. En clair, la Chine dit à l'Inde de reconnaître l'asymétrie de puissance et donc de se comporter en conséquence. L'Inde ne devrait pas avoir l'ambition de se développer au-delà de l'Asie du Sud.
3: Srikant Kondapilli, sinologue et chercheur à l'université Nehru de New Delhi, décrypte les éléments de langage.
4: Le président Xi mentionne aussi une coopération gagnant-gagnant. La blague en Inde, c'est que quand les Chinois disent gagnant-gagnant, ils gagnent deux fois et l'autre perd deux fois.
3: Une crainte identifiée par le gouvernement indien qui contrôle étroitement les investissements chinois sur son sol et se plaint de son important déficit commercial. Pékin a fustigé également l'interférence des États-Unis dans ses relations avec New Delhi.
4: Xi Jinping a dit « Nous sommes dans le même bateau. Le bateau, c'est l'Asie. Vous devez mieux vous comporter, être proche de la Chine et contre les États-Unis. »
3: Pas d'annonce d'accord ni même de date pour une prochaine rencontre entre les deux hommes. Nicolas Rocca, New Delhi, RFI.
1: New Delhi, où le président chinois a aussi appelé à accélérer la coopération en matière d'intelligence artificielle. Et ces mots sont loin d'être anodins, puisqu'au même moment, aux États-Unis, le débat fait rage. Faut-il ralentir le développement de l'intelligence artificielle? C'est une sortie d'un ancien ingénieur d'Anthropic la semaine dernière qui a relancé les discussions. Depuis, les grands noms de l'IA, Sam Altman ou encore Elon Musk, ont publiquement appelé à freiner les nouvelles capacités de l'IA. C'est même devenu un thème de la campagne des élections de mi-mandat aux États-Unis. Barack Obama a appelé les démocrates à se saisir de la question, loin, très loin de la position de Donald Trump. Carrie Newton, au contraire, le président américain a dénoncé des forces négatives qui veulent ralentir le développement de l'intelligence artificielle.
5: Donald Trump a accusé ses patrons de l'IA de parler de choses qui n'arriveront pas. Plusieurs élus démocrates ont réclamé, eux, que le Congrès se consacre à un texte sur la sécurité de l'IA en octobre, au lieu de cesser ses travaux. Mais le président de la Chambre des représentants n'est pas favorable à cette idée, Mike Johnson.
6: Si le Congrès se hâte et convoque une session extraordinaire pour essayer de réguler l'IA, nous allons perdre la course contre la Chine. Ce n'est pas le moment de paniquer, mais plutôt de nous assurer que nous agissons de manière responsable pour ne pas étouffer l'innovation américaine.
5: Rarissime, cet encadrement du développement de la technologie est réclamé par les PDG d'OpenAI et d'Anthropic. Dario Amodei, le patron d'Anthropic, a réexpliqué sur CBS qu'il ne faut pas stopper toute l'IA, mais tester correctement chaque nouvelle génération d'agents IA livrer et qu'il faudrait un accord entre pays, un peu comme les accords nucléaires pour stopper l'escalade dans les années 60.
4: Une approche à plus long terme consisterait à collaborer pour limiter la vitesse de progression de l'IA. Ce sera très difficile car les incitations à prendre une longueur d'avance et l'avantage militaire qui en découle sont considérables. Honnêtement, je ne sais pas si c'est réalisable, mais nous devrions tout de même essayer.
5: Karine Hotton, New York RFI.
2: 5h10 en temps universel, l'introduction en bourse du peuple, c'est la promesse du milliardaire nigérian Aliko Dangote.
1: L'homme le plus riche d'Afrique l'avait promis il y a quelques mois. Les activités de raffinage de son groupe doivent entrer aujourd'hui en bourse à Lagos. L'objectif est clair, lever près d'1,5 milliard de dollars pour agrandir sa méga raffinerie de Lekki, déjà la plus importante d'Afrique. Et pour cela, Alexis Bédu, Aliko Dangote, espère avoir un éventail d'investisseurs le plus large possible.
7: 525 naira l'action, soit 40 centimes de dollars américains pour chaque Nigérian, chaque Africain. Même, il sera possible de détenir une part de la raffinerie de Lekki. C'est en tout cas le souhait d'Aliko Dangote.
8: Il n'y a aucune restriction quant à la possibilité de détenir ces actions. Nous voulons que chaque personne vivant sur le continent puisse participer à cette opération. C'est pourquoi nous l'avons appelée l'introduction en bourse du peuple.
7: Il faudra tout de même acheter 10 actions minimum, mais le prix reste très faible. L'objectif de 2 milliards de naira est d'ailleurs dérisoire selon Dangote lui-même. La souscription est garantie, ce qui veut dire que des investisseurs se sont engagés à acheter les actions qui ne trouveraient pas preneur auprès du public. Stanislas Zézé est expert en stratégie économique et fondateur de l'agence de notation Bloomfield.
9: Ça va susciter un grand engouement. Beaucoup de gens nous ont déjà appelés, commencé à se positionner. C'est surtout aussi montrer au monde entier que l'argent de l'Afrique peut développer l'Afrique en réalité. Tout ce dont on a besoin comme ressources se retrouve ici sur le continent. Il suffit juste de savoir mobiliser. Toutes les conditions sont remplies pour que ce soit un succès.
7: Avec cette introduction en bourse, Aliko Dangote envisage ainsi de financer l'expansion de sa raffinerie, doubler sa capacité de production pour atteindre 1,4 million de barils par jour d'ici 2 ans.
1: Alexis Bétu du service économie d'RFI. Et puis l'actualité ce matin, c'est aussi la sécheresse qui ravage toujours une partie de l'Europe. Les pompiers tentent d'éteindre des incendies dans le sud de l'Espagne et sur l'île croate de Brač. En Allemagne, c'est le niveau du Rhin qui inquiète très bas. Trop bas même pour permettre le passage normal des péniches sur le fleuve, Simon Rosé. Ciao.

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0: Il est 9h à Paris et Bounia, 7h à Abidjan. C'est le journal sur RFI.
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0: Et c'est avec Arthur Ponchelet.
2: Et à la une ce matin, 3 sièges, c'est ce qui sépare les sociaux-démocrates de l'alliance entre la droite et l'extrême droite en Suède. Résultat toujours provisoire des législatives.

0: Les mots du Premier ministre sortant ont voté hier, mais le scrutin est très serré, trop pour donner un résultat définitif. Une nuit électorale pleine de rebondissements, avec d'abord la large avance de la coalition de gauche menée par Magdalena Andersson. Une avance qui a fluctué à mesure que les votes étaient décomptés et désormais donc impossible d'attribuer la victoire. Ottilia Ferret, vous êtes notre correspondante à Stockholm. Que sait-on ce matin des résultats ?
1: Alors, ce qu'on sait ce matin, c'est que 3 mandats, c'est l'écart, le tout petit écart qui sépare pour l'instant les 2 blocs en Suède après une soirée électorale particulièrement indécise. Pour l'heure, l'opposition de gauche, emmenée par les sociodémocrates de Magdalena Andersson, obtient 176 sièges contre 173 pour le camp de droite d'Ulf Kristersson et ses alliés des démocrates de Suède, l'extrême droite. Alors, il reste quelques milliers de voix à dépouiller. Ça paraît rien, mais elle pourrait faire tout basculer. Les bulletins venus de l'étranger et certains votes tardifs doivent notamment être comptabilisés. Les résultats définitifs ne sont pas attendus avant mercredi ou jeudi, mais quoi qu'il arrive, ça va être compliqué. Les négociations pourraient durer des jours, voire des semaines. Si la gauche gagne, il faudra qu'elle arrive à se mettre d'accord. À droite, on avait promis des postes ministériels à l'extrême droite en 4 victoires, mais à la surprise générale, le premier ministre conservateur s'est dit désormais ouvert hier soir, je cite, à un nouveau type de constellation gouvernementale. Ulf Kristersson semble ainsi flirter avec le parti du centre, jusqu'ici dans l'opposition. En somme, après cette soirée électorale, rien n'est sûr et toutes les cartes semblent pouvoir être redistribuées.
0: Et on continuera de suivre tout cela avec vous. Merci Ottilia Ferret, correspondante de RFI à Stockholm. Quel que soit le résultat de ces législatives, le soutien de la Suède à l'Ukraine, lui, ne devrait pas évoluer drastiquement. La guerre a été marquée hier par des frappes russes à quelques kilomètres de la frontière avec la Pologne. Moscou a visé un train à destination de Varsovie sans faire de victimes. Le premier ministre polonais Donald Tusk s'inquiète d'une escalade qui, selon lui, pourrait toucher la Pologne. Une offensive et des questions au Yémen. Les Houthis parviendront-ils à conserver leurs gains territoriaux ? Le groupe pro-iranien s'est emparé la semaine dernière de toute la côte du pays, le long de la mer Rouge, mais aussi du très stratégique port de Mora qui donne sur le détroit de Bab el-Mandeb. Autre question, l'Arabie Saoudite va-t-elle riposter ? Hier, les Houthis annonçaient une 50aine de frappes de riad sur ses positions. Est-ce là les prémices d'une réponse plus large ? Peu probable, répond Yasmine Al-Eryani, chercheuse au Centre pour les recherches stratégiques de Sanaa.
2: Bien sûr, l'Arabie Saoudite a la capacité militaire de le faire, mais se lancer dans une offensive de grande envergure coûte cher sur le plan politique, économique et en termes de réputation. L'Arabie Saoudite ne souhaite pas revivre ce qui s'est passé lorsqu'elle avait pris la tête de la grande offensive débutée en 2015. Les Houthis ont choisi stratégiquement d'avancer maintenant, car c'est un moment où les Saoudiens ont peu de marge de manœuvre. On est juste avant les élections de mi-mandat aux États-Unis. Ils savent que Washington ne s'engagera pas militairement pour soutenir l'Arabie Saoudite et que Riyad ne mènera probablement pas d'offensive de grande ampleur sans le soutien américain. Je pense que c'était un calcul délibéré de la part des Houthis. Cela explique également pourquoi ils ont sacrifié un grand nombre de leurs combattants pour prendre la ville de Mora. Ils ne voulaient pas laisser les combats s'éterniser. Cela étant dit, les Houthis semblent chercher à provoquer une réaction de la part des Saoudiens. Et si la situation s'aggrave, Riyad pourrait mener des actions militaires limitées pour tenter de contenir la situation.
0: La chercheuse Yasmine Al-Eryani avec Justine Fontaine. Des combats qui ont fait ces dernières semaines des centaines de morts et près de 86 000 déplacés, d'après l'Organisation internationale pour les migrations. Des affrontements qui tirent aussi les prix du pétrole à la hausse. Le baril de Brent dépasse toujours les 100 $. Ils ont remporté l'un des prix les plus prestigieux du cinéma. Des responsables de leur pays veulent désormais les déchoir de leur nationalité. Les réalisateurs israéliens du film NASA dans le viseur du ministre de la Culture de l'État hébreu. Leur documentaire qui raconte les exactions de l'armée israélienne à Gaza a remporté le prix spécial à la Mostra de Venise. Un film en forme de trahison envers l'État, selon Miki Zohar, le ministre israélien de la Culture, qui entend agir pour retirer la citoyenneté israélienne aux réalisateurs. Le long métrage documente la façon dont l'armée tue des civils à Gaza, des exactions qui se poursuivent et qui s'accompagnent de nombreuses difficultés pour les ONG et les établissements de santé. Après les bombardements et les restrictions, les hôpitaux s'apprêtent désormais à manquer de carburant. Les livraisons vont même cesser pour certains centres après le 19 septembre, prévient l'Organisation mondiale de la santé. Une mesure qui pourrait suspendre

0: rendre ou interrompre les services dans 7 établissements à Blajounaïdi.
1: Concrètement, tous les prestataires de services de la bande de Gaza luttent pour maintenir ces services en activité, ne serait-ce qu'au minimum.
2: En 3 ans d'une guerre dont ils sont eux-mêmes une cible, les soignants de Gaza ont été contraints d'apprendre à faire avec le minimum. Mais la rupture d'approvisionnement de carburant qu'aurait annoncé l'Organisation mondiale de la santé à certains établissements de Gaza, c'est sans doute l'épreuve de trop pour le docteur Bassam Zakout. Le directeur de la société de secours médical à Gaza est joint par nos collègues de Monte Carlo d'Oualia.
1: Les groupes électrogènes sont la seule source d'énergie électrique dans la bande de Gaza. Tout le monde en dépend pour faire fonctionner ces services, qu'il s'agisse des laboratoires, des salles d'opération ou des services de néonatologie. Les différents appareils de diagnostic risquent tous d'être mis hors service à tout moment, car la pénurie de carburant est devenue une crise majeure. Les livraisons pour ces établissements atteignent à peine 20% de ce qu'il faudrait.
2: Les institutions et hôpitaux privés qui seraient touchés par la mesure à partir du 19 septembre sont un rouage essentiel. Elles allègent la charge qui pèse sur les rares hôpitaux publics encore debout à Gaza. Ces derniers font face à l'afflux des victimes des bombardements israéliens qui se poursuivent, tout en devant composer eux-mêmes avec les pénuries.
0: À Blajounaïdi, on le rappelle, depuis les attaques du 7 octobre 2023, la guerre menée par Israël à Gaza a fait plus de 73 000 morts, selon le ministère de la Santé du Hamas.
3: Faut-il ralentir le développement de l'intelligence artificielle, hein ?
0: Une question ces derniers jours au cœur du débat aux États-Unis. C'est un ancien ingénieur d'Anthropique qui alerte. Les grands groupes n'en font pas assez pour contenir les dérives de l'IA. Le sujet s'invite même dans la campagne des élections de mi-mandat outre-Atlantique et il a même résonné jusqu'au sommet des BRICS ce week-end à New Delhi. C'est le dossier de ce 9h. Bonjour Claire Broadhurst.
4: Bonjour Arthur, bonjour à tous.
0: En ligne avec nous de Pékin, puisque le président chinois Xi Jinping a proposé de créer une zone consacrée à l'intelligence artificielle open source. On va décrypter tout cela avec vous Cléa. Concrètement, que propose la Chine à ses partenaires des BRICS ?
4: Eh bien, Xi Jinping veut créer, comme vous le disiez, un espace de coopération autour de l'intelligence artificielle ouverte. Les 11 pays membres pourraient développer et utiliser ensemble de grands modèles de langage, c'est-à-dire les technologies sur lesquelles reposent des outils comme par exemple ChatGPT. Et Pékin propose également des formations, des séminaires et l'accueil de jeunes spécialistes des pays émergents. Alors pour l'instant, cette zone open source reste surtout une déclaration d'intention. Il n'y a aucun calendrier, aucun financement, ni de projets précis qui ont été annoncés. Et elle n'est pas non plus explicitement mentionnée dans la déclaration commune du sommet. Mais la Chine se positionne déjà comme un fournisseur de technologies et de compétences pour les pays du Sud.
0: Et plus précisément, qu'est-ce qu'un modèle d'intelligence artificielle open source ?
4: Alors, c'est un modèle dont certains éléments techniques sont rendus accessibles, c'est-à-dire qu'une entreprise, une université ou même un État peut le télécharger, l'adapter à sa propre langue et l'utiliser sans devoir repartir de zéro. Et c'est vrai qu'à l'inverse, avec un modèle fermé, eh bien, l'utilisateur accède uniquement aux services proposés par l'entreprise qui le contrôle. Et c'est vrai que pour la Chine, eh bien, cette approche, c'est un autre moyen de concurrencer les grands groupes américains en proposant des outils moins chers et plus faciles à adapter aux besoins locaux. Et Pékin présente son modèle comme plus ouvert et plus inclusif, si vous voulez. Mais c'est vrai que cette coopération peut aussi créer de nouvelles dépendances envers les entreprises, les serveurs et les technologies chinoises.
0: Et cette annonce, Cléa, on en parlait, arrive justement au moment où plusieurs patrons américains de l'IA demandent de ralentir son développement.
4: Oui, et c'est là qu'est tout le paradoxe, en fait. Hein.

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0: Merci de rester avec nous à l'écoute de RFI, les midis à Paris, 10h en temps universel. Le journal, c'est tout de suite avec vous, Charlotte de Rouen, bonjour.
1: Bonjour Caroline, bonjour à tous. Au Yémen, les Houthis vont-ils pouvoir conserver les zones conquises face aux forces pro-gouvernementales? Les rebelles contrôlent depuis vendredi le détroit de Bab el-Mandeb, passage stratégique pour les exportations de pétrole. Au Japon, cette victoire surprise dans les urnes de Genta Koja. Il devient le premier gouverneur de l'île d'Okinawa à ne pas demander le départ des militaires américains qui ont une base sur place. En Hongrie, après les scandales qui ont entouré les enfants placés et abusés, le nouveau Premier ministre Peter Magyar annonce des moyens supplémentaires dans le secteur. Et puis, il est peut-être le nouveau patron du tennis mondial. Alexander Zverev a remporté l'US Open hier à New York. Deuxième victoire d'un tournoi du Grand Chelem pour l'Allemand cette saison. Les rebelles houthis au Yémen affirment avoir visé des installations militaires en Arabie Saoudite ce matin. Des frappes en réponse à celles menées par Riyad, une cinquantaine selon les rebelles hier. La situation a beaucoup évolué dans la région depuis vendredi après une offensive éclair. Les Houthis se sont emparés de toute la côte le long de la mer Rouge, ce qui leur donne accès au détroit de Bab el-Mandeb, point de passage très stratégique pour le commerce maritime mondial et pour une partie des exportations de pétrole saoudien. Alors reste à savoir si les rebelles ont les moyens de conserver leur conquête territoriale, Justine Fontaine.
2: Les Houthis peuvent tenir, d'après la chercheuse Yasmine Aleriani du Centre pour les recherches stratégiques de Sanaa. Pour le moment, en tout cas, faute, selon elle, de réactions fortes et immédiates de l'Arabie Saoudite et surtout des forces gouvernementales yéménites.
3: Le gouvernement reconnu par la communauté internationale est dans une situation de faiblesse. Le moral des troupes est très bas. Leur retrait de Moura et de ses environs a été particulièrement chaotique et a montré le manque de leadership et de cohésion dans leur rang.
2: Les rebelles houthis pourraient tenter par la suite de s'emparer de la ville de Taiz, puis d'avancer vers le gouvernorat de Marib, riche en pétrole, et enfin menacer Aden, où siège le gouvernement officiel.
3: Mais combien de temps garderont-ils le contrôle de ces territoires? C'est une question qui reste en suspens. Et on se souvient qu'en 2017, il y avait eu de violents combats lors desquels ils avaient perdu ces territoires. Donc ce ne serait pas la première fois.
2: Les combats de ces derniers jours ont fait des centaines de morts et des dizaines de milliers de déplacés. Beaucoup viennent chercher refuge dans la capitale provisoire, Aden, déjà surpeuplée après une décennie de conflits.
1: Justine Fontaine, la réunion annoncée ce lundi entre l'Iran et les pays du Golfe pour évoquer la situation dans le détroit d'Ormuz, autre détroit stratégique est reporté. L'Iran dit qu'elle a été reportée à la demande de l'Arabie Saoudite, justement, qui

0: dispositif militaire américain en Asie-Pacifique. Genta Koja soutient le projet du gouvernement de son déplacement et de son agrandissement au nord de l'île, à Dingo, dans une zone moins peuplée. Le Japon et les États-Unis avaient décidé de déplacer la base en 1996 après le viol d'une écolière de 12 ans par des militaires américains. Ce projet de relocalisation avait été approuvé en 2013, mais le gouverneur de l'époque avait été battu par un adversaire opposé à ce transfert. Et Deni Tamaki assurait depuis lors la résistance au déplacement de la base à Nago, car elle risquait d'abîmer la biodiversité de la baie d'Oura. Frédéric Charles, Tokyo, RFI.
1: En Suède, les sociaux-démocrates se disent prêts à gouverner. Les résultats des élections législatives sont très serrés. Les deux grands blocs politiques suédois sont au coude à coude. Les résultats définitifs du scrutin qui a eu lieu hier dimanche ne sont pas attendus avant mercredi ou jeudi et laissent déjà présager de très difficiles négociations pour former un gouvernement. Magdalena Andersson, la leader des sociaux-démocrates, espère revenir à la tête du gouvernement après avoir quitté le pouvoir en 2022. L'Ukraine et la Pologne dénoncent des frappes russes près de la frontière polonaise, des frappes qui ont endommagé un train reliant Kiev à Varsovie, à 2 km de la frontière polonaise. Aucune victime à déplorer, mais peu de temps auparavant, un autre convoi transportant des personnalités européennes venait de passer. Cette frappe est inacceptable et elle vise à désunir les alliés de l'Ukraine, estime le chef de la diplomatie française. En Hongrie, le Premier ministre a annoncé une refonte du système de protection de l'enfance. Il faut dire que la manière dont les enfants placés sont traités avait fait scandale ces dernières années dans le pays. En 2024, la présidente de la République avait démissionné après avoir gracié le complice d'un directeur d'orphelinat condamné pour abus sexuels sur des enfants. Depuis, les révélations se sont multipliées sur les violences physiques et sexuelles subies par les mineurs dans les institutions d'État, ce qui a largement entaché la fin de mandat de l'ancien Premier ministre Viktor Orban. Son successeur, Peter Madia, reconnaît que l'État a complètement failli à sa mission, Florence Labruyère.
2: En Hongrie, 23 000 enfants vivent dans des foyers gérés par l'État. Ces établissements ont un budget tellement dérisoire que beaucoup d'enfants ne mangent pas à leur faim. Peter Madiar, Premier ministre.
3: Beaucoup d'enfants placés sous la protection de l'État ont souffert de la faim. De plus, ils ont subi des abus physiques et sexuels de manière systématique.
2: Pire, les enfants sont parfois tellement affamés qu'ils acceptent d'être abusés par d'autres mineurs en échange de nourriture. C'est ce que constate un rapport établi en 2024 par le gouvernement de Viktor Orban, qui n'a pas osé publier le rapport à l'époque et n'a pris aucune mesure pour remédier à la situation.
3: Ces horreurs continuent aujourd'hui, soit entre les enfants, soit autrement. En tant que citoyen et père de famille, je trouve cela inacceptable. Le gouvernement Orban savait, il a vu ce qui se passait et il n'a rien fait.
2: Peter Madiar a annoncé un premier plan d'urgence. L'État va injecter l'équivalent de 26 millions d'euros dans la protection de l'enfance. Florence Labruyère, Budapest, RFI.
1: En Grèce, un mort et 25 disparus dans le naufrage d'une embarcation de migrants au large de l'île grecque de Gavdos, près de la Crète. 51 personnes ont pu être secourues par deux navires qui se trouvaient à proximité, un cargo et un pétrolier. Les opérations de recherche et de sauvetage se poursuivent. Un mot de tennis à présent. L'US Open s'est conclu par la victoire hier d'Alexander Zverev après avoir dominé l'Américain Ben Shelton en 4-7, 6-3, 7-6, 5-7, 6-2. Trois mois après avoir remporté le tournoi de Roland-Garros, l'Allemand s'adjuge donc son deuxième titre du Grand Chelem. À 29 ans, ce personnage toujours aussi controversé, accusé par le passé de violence conjugale, est en train de réaliser sa meilleure saison de sa carrière. Cédric de Oliveira, il est peut-être d'ailleurs aujourd'hui le nouveau patron du tennis mondial.
4: Il a mis quelques secondes à réaliser. Dans sa bulle, prêt à servir pour un nouveau point, Alexander Zverev n'a d'abord pas compris qu'il venait de remporter l'US Open, son deuxième majeur de la saison. Pour un joueur qui a longtemps été un éternel loser, le succès est presque inattendu.
5: Moi et mon équipe, on a mis 30 ans sans remporter de titre du Grand Chelem. Voilà que nous en gagnons deux en trois mois. Tous nos efforts ont été récompensés et je pense que 2026 est l'aboutissement de toutes ces années.
4: À New York, Zverev a profité du forfait de Yannick Sinner et du retour de blessure de Carlos Alcaraz. Il est aussi passé à deux points de l'élimination au premier tour. Mais en finale, face au panache de l'Américain Ben Shelton, il s'est montré imperturbable.

0: Visé par de lourdes accusations de violence conjugale, l'Allemand s'accommode visiblement de cette image de super vilain. En tout cas, il a su faire face à un coup Arthur H entièrement acquis à la cause de son adversaire.
1: Je sais qu'aujourd'hui, 99,9% des gens voulaient que Ben gagne. Alors je suis vraiment désolé, même si je sais que le public était contre moi. Il a toujours été incroyablement juste.
0: Pas sûr que cela suffise à amadouer un public qui, comme à Roland-Garros, applaudit la performance en grimaçant. Meilleur joueur de la saison, il va maintenant chercher la place de numéro 1 mondial en attendant de résister au retour en forme des deux tauliers Alcaraz et Sinner.
2: Et chez les femmes, la nouvelle reine, c'est la Kazakh, Elena Rybakina. C'est la fin de cette édition, mais restez avec nous à l'écoute de la Radio du Monde, car tout de suite, on retrouve Emmanuel Bastide pour 8 milliards de voisins. Bonjour Emmanuel.
3: Bonjour Charlotte Desrouin. Prochain journal dans 50 minutes, nous parlons des déchets urbains chez 8 milliards de voisins aujourd'hui.
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0: C'est parti pour le Digging Records Show. Bienvenue à vous sur Principe Actif. Le Digging Records Show, c'est tous les jeudis soirs de 18h à 19h, une heure d'électro, une heure de nouveautés dans vos oreilles. Et bien sûr, comme chaque semaine, on peut écouter cette émission soit en direct sur les fréquences FM de Principe Actif, à savoir 102.4 à Évreux, 95.9 dans le sud de l'Eure, et aussi sur la fréquence DAB+, un petit peu partout entre Verneuil jusqu'aux portes de Rouen. Voilà, c'est le Digging Records Show qui va démarrer dans quelques instants avec une première nouveauté. Ça s'appelle Evolve. Le titre, c'est Infinity. Ça vient de la compile Xenon Records Selections 2026. C'est pour démarrer avec ça. Bienvenue sur Principe Actif. C'est parti pour le Digging Records Show.
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Et oui, c'est du 100% électro tous les jeudis soirs, 18h-19h sur Principe Actif. L'émission s'appelle The Digging Records Show et on peut écouter cette émission en podcast aussi en allant sur le site de la radio principeactif.net. Vous cliquez sur le logo The Digging Records Show et vous avez accès à la fois aux playlists et aux podcasts des émissions. À l'instant, c'était System 7 du côté de Londres avec I Want More, extrait de l'album Flower of Life. Et puis juste avant, The Black Dog, un projet anglais de la ville de Sheffield. Le titre, c'était Cutting Machine, extrait de l'album Loud Ambient 2. Et puis Evolve tout à l'heure pour démarrer le Digging Records Show. On va rester en Angleterre et plus précisément à Londres avec Acid Cats. Ça s'appelle Lost Train to Mars. C'est extrait de l'EP Little Monsters et c'est pour continuer le Digging Records Show.

0: On était en Allemagne à l'instant, du côté de Cologne, avec Colter. Le titre, c'était Elements, extrait de l'album What Did You Come For, sorti à la fin du mois de juin 2026. Royxop, juste avant, du côté de la Suède, avec This Time, This Place, avec en featuring Becky Marie. Ça, c'est extrait de l'album True Electric, sorti l'année dernière. Et puis donc Acid Cats tout à l'heure. On va repartir avec Eogen, Rectangular Triangle. C'est une nouveauté, extrait de la compile John Terada Presents Future Stars 7. Et c'est pour continuer le Digging Records Show.
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0: C'est Principe Actif que vous écoutez, c'est le Digging Records Show, votre rendez-vous électro du jeudi soir. C'est programmé chaque semaine hein, de 18h à 19h et on en prend plein les oreilles. À l'instant, c'était March, ça vient de Cincinnati aux États-Unis avec le titre Too High et on a écouté le original mix. Et juste avant, on était du côté de Belfast en Irlande avec le Carousel We're All Gonna Hurt. C'est à la fois le nom du titre qu'on a écouté et le nom de l'album qui vient de sortir. Pour avoir plus de détails, hein, je vous rappelle, vous pouvez aller sur le site de la radio principeactif.net, vous cliquez sur le logo The Digging Records Show et vous avez accès aux playlists des émissions et au podcast si vous voulez la réécouter ou la télécharger. Alors avant de se quitter, je vous rappelle quelques rendez-vous en ce qui me concerne sur la radio Principe Actif, notamment le mercredi de 18h à 20h. L'émission s'appelle Soul Connection. C'est 2 heures de soul, de disco et de funk. Et puis le samedi soir, 22h, 23h, 1 heure de mix disco-funk. Quant au Digging Records Show, eh bien rendez-vous jeudi prochain, 18h, 19h, pour une autre belle playlist 100% électro. On se quitte avec une nouveauté. C'est un EP qui vient d'Espagne qui s'appelle Hollow Sun. C'est signé Sacha et on va écouter le titre Hollow Sun 25. C'est pour conclure en beauté cette émission. Passez une excellente soirée et à la semaine prochaine. Salut. 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
2: Eh bien, bonjour à tous.
3: Bonjour.
2: Chères auditrices et auditeurs. Donc, nous voici repartis pour une nouvelle saison d'Histoire d'elle.
3: Tout à fait.
2: Donc, toujours en compagnie de Marie-Christine.
3: Et de Mireille.
2: Voilà. Alors, aujourd'hui, nous allons vous parler de Simone de Beauvoir, qui est aussi surnommée le Castor, donc philosophe iconoclaste qui changea le destin des femmes. Souvent considérée comme une théoricienne majeure du féminisme, notamment grâce à son magnum opus Le Deuxième Sexe, publié en 1949, ouvrage encyclopédique s'inscrivant dans le courant philosophique de la phénoménologie et en particulier dans son mouvement existentialiste. Simone de Beauvoir a ardemment participé au mouvement de la libération des femmes dans les années 70. Elle a partagé sa vie avec le philosophe Jean-Paul Sartre et leur philosophie, bien que très proche, ne saurait quand même être confondue.
3: Alors, que dire ? Bah, on va commencer par sa naissance. Donc, elle voit le jour à Paris le 9 janvier 1908, dans un appartement cossu au 103 boulevard du Montparnasse. Son père est avocat, c'est un comédien amateur. Elle fait toute sa scolarité de l'âge de 5 ans au bac, au cours Désir, où sont scolarisées finalement les jeunes filles de bonne famille. Sa sœur cadette Hélène, dite Poupette, l'y rejoint 2 ans plus tard. Dès le plus jeune âge, Simone de Beauvoir se distingue par ses capacités intellectuelles. Elle partage chaque année la première place avec Elisabeth Lacoing, dite Elisabeth Mabille ou Zaza, dans son autobiographie. Et Elisabeth Lacoing devient rapidement sa meilleure amie. Dans sa

0: jeunesse, Simone de Beauvoir passe ses vacances d'été en Corrèze, à Saint-Ibard, dans le parc de Mérignac. Créée en 1880 par son grand-père Ernest Bertrand de Beauvoir, la propriété avait été acquise par son arrière-grand-père Narcisse Bertrand de Beauvoir au début du 19e siècle. On retrouve de multiples évocations de ses séjours heureux en compagnie de sa sœur Hélène dans ses mémoires d'une jeune fille rangée. Et c'est au contact de cette nature, au cours de ses longues promenades solitaires dans la campagne, qu'elle voit émerger en elle le désir d'une vie hors du commun. Après la Première Guerre mondiale, son grand-père maternel, Gustave Brasseur, ancien président de la Banque de la Meuse, qui a fait faillite, et son grand-père donc, est déclaré banqueroutier, précipitant toute sa famille dans le déshonneur et la déconfiture. Les parents de Simone sont donc contraints, par manque de ressources, de quitter l'appartement du boulevard du Montparnasse. Et ils se retrouvent dans un appartement sombre, exigu, cinquième étage sans ascenseur, dans un immeuble de la rue de Rennes. Et les relations entre ses parents se dégradent et Simone en souffre beaucoup. La suite de son enfance sera marquée par ce contexte, à la fois de déchéance un peu sociale et puis du fait que ses parents ne s'entendaient plus, quoi. Alors, dans son milieu, à cette époque, une jeune fille ne faisait pas d'études poussées. Hein. L'idée, c'était quand même qu'elle se marie, bon mari, et puis, si possible, un bon parti. Voilà. Pourtant, son père, passionné de théâtre et d'art dramatique, pense que le plus beau métier est celui d'écrivain. Il est convaincu que ses filles doivent s'y résoudre pour sortir de la condition dans laquelle elles se trouvent. Ne pouvant pas offrir de dot à Simone et à Hélène, il les encourage à poursuivre leurs études afin d'avoir un métier si elles devaient rester célibataires. Ce fut pour Simone la clé de l'indépendance et de la liberté.
1: Voilà, il faut bien commencer. Allez, alors un petit extrait de Stravinsky, là, Pulcinella, qui était un des morceaux préférés de Simone de Beauvoir.

0: Alors, Simone, elle a été élevée par une mère très pieuse et elle est devenue elle-même une croyante exaltée et mystique pendant quelques années. Alors, mais elle va perdre progressivement sa foi à partir de 14 ans, hein, bon, et bien avant son départ du court désir. Elle commence à s'émanciper intellectuellement de sa famille sans pouvoir immédiatement l'assumer au grand jour. À 15 ans, mais son choix est déjà fait. Elle sera écrivain célèbre. Après le bac en 1925, malgré son attirance pour la philosophie, elle se dirige d'abord vers une licence classique. Elle entame donc des études supérieures à l'Institut catholique de Paris pour les mathématiques et à l'Institut Sainte-Marie de Neuilly pour les lettres. Mais son professeur de littérature française, Robert Garrick, catholique fervent, mais surtout socialiste et humaniste très engagé, l'impressionne beaucoup. Il dirige un mouvement, les équipes sociales, qui se propose de répandre la culture dans les couches populaires. Et grâce à son cousin Jacques, dont elle est secrètement amoureuse, et qui se trouve être un des équipiers de Garrick, sa culture littéraire va s'élargir. Elle écrit donc dans les mémoires d'une jeune fille rangée.
1: Je trouvais sur sa table une dizaine de volumes aux fraîches couleurs de bonbons acidulés, des Monterland vert pistache, un Cocteau rouge framboise, des Barrès jaune citron, des Claudel, des Valérie d'une blancheur neigeuse, rehaussées d'écarlate. À travers le papier transparent, je lus et je relus les titres. Le Potomac, les nourritures terrestres, l'annonce faite à Marie, le paradis à l'ombre des épées. Du sang, de la volupté et de la mort. Bien des livres m'avaient déjà passé par les mains, mais ceux-ci n'appartenaient pas à l'espèce commune. J'en attendais d'extraordinaires révélations. Soudain, des hommes de chair et d'os me parlaient, de bouche à oreille, d'eux-mêmes et de moi. Ils exprimaient des aspirations, des révoltes que je n'avais pas su me formuler, mais que je reconnaissais. J'écumais la bibliothèque Sainte-Geneviève. Je lisais Guide, Claudel, James, la tête en feu, les tempes battantes, étouffant d'émotions.
2: Très bien. Alors, au cours de sa première année à l'Université de Paris, elle valide les certificats de mathématiques générales, littérature du moins, et latin. L'année suivante, cours de philo, et donc en juin 2027, elle valide le certificat de philosophie générale. Elle obtient finalement la licence S-Lettres mention philosophie au printemps 1928, après avoir en plus validé des certificats d'éthique et de psychologie. Et elle entame alors la rédaction d'un mémoire sur Leibniz pour le diplôme d'études supérieures. À la faculté des lettres de l'Université de Paris, elle va rencontrer d'autres jeunes intellectuels, évidemment, dont Jean-Paul Sartre, qu'elle regarde comme un génie. Dès cette époque, se noue entre eux une relation qui deviendra mythique, longtemps supposée libre et égalitaire. Elle sera son amour nécessaire, entre guillemets, hein, si nous citons, par rapport aux amours contingences qu'ils seront amenés à connaître l'un et l'autre. Alors, Simone de Beauvoir est reçue deuxième au concours d'agrégation de philosophie en 1929, juste derrière Jean-Paul Sartre.
0: Bon. La vie est bien faite.
2: La vie est bien faite pour les hommes. La mort de son amie d'enfance Zaza, quelques mois plus tard, va complètement la déprimer. Et ça marquera définitivement pour elle la fin d'un chapitre de sa vie. Enfin, il y a quelque chose...
0: Oui, là, qui s'est un peu cassé pour elle. Là, voilà, c'est assez terrible.
2: Alors, on va écouter quelque chose là,
0: voilà, on va écouter une petite chanson. Mm-hmm. Donc, Marie-Paul Bell, qui est décédée il n'y a pas longtemps. Alors, c'était à la fois pour lui rendre un peu un petit hommage. Voilà. Et donc, la chanson de La Parisienne, ce sont des paroles de Françoise Malé-Joris, qui est aussi elle-même écrivaine. Voilà.

0: Voilà. Bon, elle est très connue comme chanson, mais bon, voilà. C'était bien de la réécouter un petit peu.
1: Ouais, et puis 1976, je trouve qu'on peut encore l'écouter.
0: Oui. Bon. Et puis pour l'émancipation de, de Simone de Beauvoir, là, voilà, qui se sentait des ailes. Donc, alors, suite à l'obtention de son agrégation en 1929, elle va devenir donc professeure de philosophie. Elle est surnommée Castor par Herbeau, René Maheu, dans ses mémoires d'une jeune fille rangée, car il trouve que Beauvoir est prof de l'anglais, proche de l'anglais beaver, qui veut dire castor, et que comme elle, les castors vont en bande et ont l'esprit constructeur. Ce surnom est ensuite repris et conservé par Jean-Paul Sartre, qui publie à l'édition Blanche chez Gallimard « Lettres au castor », un recueil de lettres qu'il a écrites à celle qui a été son charmant castor. Alors, entre 1929 et 1931, elle est professeure agrégée et donne des cours au lycée Victor Duruy à Paris, ce qu'elle vit comme une libération. Elle se trouve ensuite nommée à Marseille, au lycée Montgrand, et la perspective de quitter Sartre, lui-même nommé au Havre en mars 31, la jette dans l'angoisse, et ce dernier lui propose même de l'épouser afin d'obtenir un poste dans le même lycée. Bien que viscéralement attachée à Sartre, elle rejette cette proposition. Et elle écrit dans La force de l'âge:
2: je dois dire que pas un instant je ne fus tentée de donner suite à sa suggestion. Le mariage multiplie par deux les obligations familiales et toutes les corvées sociales. En modifiant nos rapports avec autrui, il eut fatalement altéré ceux qui existaient entre nous. Le souci de préserver ma propre indépendance, ajoute-t-elle cependant, ne pesa pas lourd. Il m'eût paru artificiel de chercher dans l'absence une liberté que je ne pouvais sincèrement retrouver que dans ma tête et mon cœur.
1: Alors,
0: Valen... on n'est pas prêt à se marier. Hein, voilà.
1: Non. L'année où elle enseigne à Marseille, elle se découvre une passion pour la randonnée. Mais ça, je peux comprendre. Il y a quand même des belles randonnées à faire dans le coin de Marseille. Et elle ne cesse, dans les années qui suivent, d'arpenter les chemins de France, souvent seule, et dès qu'elle en a l'occasion. Je vous propose d'écouter un petit extrait du tome 2 de La force de l'âge.
2: Sous le ciel bleu, des tulles ensoleillées, des trous d'ombre, des platanes couleur d'automne. Au loin, des collines et le bleu de la mer. Une rumeur montait de la ville avec une odeur d'herbe brûlée et des gens allaient et venaient au creux des rues noires. Marseille, j'étais là, seule, les mains vides, séparée de mon passé et de tout ce que j'aimais. Et je regardais la grande cité inconnue où j'allais sans secours tailler au jour le jour ma vie. Ici, je n'existais pour personne.
1: L'année suivante, elle arrive à se rapprocher de Sartre puisqu'elle obtient un poste au lycée Jeanne d'Arc à Rouen, où elle fait la connaissance de Colette Audry, enseignante dans le même lycée. Alors, elle entretient des relations amoureuses avec certaines de ses élèves mineures, mais réfute jusqu'à sa mort toute idée de bisexualité, sujet qui fait l'objet de controverses entre ses dernières biographes. Le pacte la liant à Sartre lui permettant de connaître des amours contingentes.
0: C'est quand même.
1: On est dans une zone un peu discutable. Bon, c'était à une époque particulière. Il n'y a pas eu de suite vraiment, mais enfin bon, elle a fini par se faire virer, mais
0: quand même.
1: Mais bon, ce serait maintenant. Je pense que ça poserait d'autres questions.
0: Ça irait beaucoup plus loin.
1: Voilà. Alors, elle présente ses élèves à Sartre, qui forment avec lui, selon un contrat pervers comme le qualifie Marie-Jo Bonnet, des trios, voire des quatuors amoureux. Elle se lie également avec un élève de Sartre, le petit Bost, futur mari d'Olga Kozokiewicz, pour laquelle Sartre s'est pris entre-temps de passion non réciproque. Enfin bref, c'est un peu...
0: Oui, c'est...
1: Voilà, c'est... particulier. L'amitié de ce groupe d'amis surnommé la petite famille ou encore les petits camarades reste indéfectible jusqu'à la mort de chacun d'entre eux, malgré quand même des petites brouilles, voire
0: des conflits.
1: voilà.
0: Plus c'est, important.
1: Ça n'avait pas l'air si simple.
0: Voilà, c'est ça. Voilà. Après, de ce qu'elle en dit dans ses écrits, ça paraît beaucoup plus.
1: Oui,
0: comme
1: oui,
0: si
1: oui.
0: Tout se passait très bien, mais en fait, c'était pas.
1: C'était un peu plus complexe
0: pas si
1: que ça.
0: Alors, je vous propose d'écouter Boris Vian et l'orchestre de Claude Luther dans la chanson de Charles Trenet, hein, Que reste-t-il de nos amours ?
3: Rediffusion d'une émission Principe Actif. Une rediff, quoi.

0: Bon, c'est un enregistrement d'époque, hein, alors c'est pas le
1: ça,
0: son.
1: Ça grésille un petit
0: est
1: peu.
0: Et pas terrible, voilà. Et donc, dans les caves de Saint-Germain-des-Prés, voilà, les prises de son n'étaient pas forcément au top. Alors, avec Sartre, elle va voyager beaucoup aussi en Europe, notamment aussi à bicyclette. Hein, ils vont faire beaucoup, beaucoup de vélo.
1: Bicyclette.
0: Dans des conditions très frugales. Et puis, ils vont visiter comme ça chaque été un nouveau pays. Alors, ils vont aller en Espagne, en Italie, en Grèce, en Allemagne, au Maroc aussi. Mais à côté de cela, avant d'être finalement tous les deux mutés à Paris, leur vie sociale reste quand même très parisienne. Et c'est là qu'ils se retrouvent souvent, ensemble avec leurs amis. Ils vont donc au théâtre, suivent assidûment l'actualité littéraire et cinématographique. En 36, elle va enfin obtenir un poste à Paris. Elle enseigne au lycée Molière entre 1936 et 1939. Elle en est suspendue d'ailleurs à la suite de sa liaison avec Bianca Binnenfeld, l'une de ses élèves âgée de 16 ans, fils d'un juif polonais réfugié en France, avec ses deux filles et dont la mère est gravement malade. Alors son premier livre, Primauté du spirituel, écrit entre 35 et 37, est refusé par Gallimard et Grasset. Il paraîtra beaucoup plus tard, hein, en 1979. Un second livre, son roman, L'invité, est publié en 1943 par Gaston Gallimard, en plein Paris occupé. Elle y décrit, à travers des personnages imaginaires, la relation entre Jean-Paul Sartre, Xavier et elle-même, tout en dévoilant une réflexion philosophique concernant la lutte entre les consciences et les possibilités de la réciprocité. Cette Xavier, c'est une autre jeune fille mineure polonaise, Olga Kozakiewski, que Simone de Beauvoir avait séduite avant Bianca Binnenfeld et livrée à Jean-Paul Sartre. Alors, Simone de Beauvoir est à nouveau suspendue le 17 juin 1943 à la suite d'une plainte pour incitation de mineurs à la débauche déposée en décembre 1941 par la mère d'une autre de ses élèves, Nathalie Sorokine. La plainte aboutit à un non-lieu, mais Beauvoir est définitivement révoquée de l'éducation nationale. Bon, quand même, hein, elle persiste dans ses... Dans ses façons de faire avec ses élèves. Donc Simone de Beauvoir décrit dans ses mémoires une relation de simple amitié avec cet élève. Elle écrit en outre que l'accusation de détournement de mineur, mensongère, est une vengeance de la mère de cet élève à la suite du refus que lui aurait opposé Simone de Beauvoir d'user de son influence auprès de sa fille pour lui faire accepter un mariage avec un parti avantageux. Pourtant, la nature charnelle des relations qu'elle entretenait avec Nathalie ne fait plus aucun doute aujourd'hui. Le 2 septembre 1939, le lendemain de l'invasion allemande de la Pologne, Simone accompagne Jean-Paul à la gare de l'Est. Il doit rejoindre le service de météorologie au camp d'aviation militaire d'Essey-les-Nancy. Dans son journal intime, Simone note...
2: La gare est presque vide. Il y a un train à 6h24, mais il semble que Sartre soit seul pour le prendre. Finalement, il prendra celui de 7h50. On pince un moment à une terrasse dans le petit matin doux. Sartre répète qu'il n'est pas lui, en danger. C'est juste une séparation. On se parle encore à la gare, séparé par une gaine. Puis il s'en va. Son dos, sa nuque disparaissent. Je m'en vais vite et je marche. Un si beau matin d'automne, on dirait une rentrée de vacances heureuse. Le boulevard Réaumur, les Halles, l'odeur des carottes et des choux.
0: Voilà, donc oui. L'évocation des odeurs de Paris.
1: Alors, elle va travailler après, en 43, elle va travailler pour Radio Vichy. Radio Paris, quoi. Enfin voilà. Mais alors c'est quelque chose qui est un petit peu critiqué aussi, hein, le fait qu'elle ait participé. Bah oui, alors, bon, elle faisait des émissions consacrées à la musique. C'était un peu indépendant de, oui, de la propagande et tout ça. Et puis bon, chacun trouve un moyen aussi certainement de subvenir à ses besoins. Mais bon, voilà, c'était quand même Radio Vichy, quoi. Elle avait été pistonnée par René Delange, patron de Comédia, appuyé par Jean-Paul Sartre. Toujours en 1943, elle va s'installer avec Sartre à l'hôtel de la Louisiane, pas de la Louisiane, à Saint-Germain-des-Prés. mais elle a sa propre chambre. Elle écrira « Jamais aucun de mes abris ne s'était tant approché de mes rêves. J'envisageais d'y rester jusqu'à la fin de mes jours. » Elle sera réintégrée dans l'éducation nationale à la Libération par arrêté du 30 juillet 1945, mais en fait, elle n'a plus enseigné.
0: Elle a plus, voilà. Parce que bon, elle ne le souhaitait pas, et puis.
1: Je pense que
0: c'est aussi bien.
1: Il était temps de se faire oublier, je pense, quand même.
0: Alors, je vous propose une chanson de Juliette Gréco, qui est la muse de Saint-Germain-des-Prés. Donc, c'est une chanson qui a été écrite par Léo Ferré et Peter Hawkins et qui s'intitule « À Saint-Germain-des-Prés ».
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0: Simone de Beauvoir, c'est donc une femme de lettres engagée, on l'aura bien compris, et donc avec Sartre, Raymond Aron, Michel Léris, Maurice Merleau-Ponty, Boris Vian et d'autres intellectuels de gauche, elle va fonder la revue Les Temps Modernes, qui a pour but de faire connaître l'existentialisme à travers la littérature contemporaine. Voici comment Boris Vian parle de Simone de Beauvoir dans son manuel de Saint-Germain-des-Prés en 1950.
1: Intelligence prodigieuse dont le seul défaut est d'être trop organisée. Ainsi la décrit Charles Blanchard dans le récent dictionnaire des contemporains de Jean Galtier-Boissière. Il a tort. Nulle intelligence ne saurait être trop bien organisée. La preuve en est que cette organisation certaine ne nuit en rien au charme de sa propriétaire. Physiquement, Madame de Beauvoir a le gros mérite de s'écarter du type femme de lettres, à mine pointue et teint triste. Jeune, vive, une voix plaisamment éraillée, le cheveu noir et l'œil de Delft, le visage clair et le soulier plat, elle aime également le voyage et la discussion. Les 40 km à pied dans la journée et les 40 heures de discussion quand la discussion l'intéresse. Elle a écrit de fort savantes études. Le deuxième sexe, pour une morale de l'ambiguïté, Pyrrhus et Cinéas, etc. Et des romans nombreux. Tous les hommes sont mortels, L'invité, Le sang des autres. Un journal de voyage, L'Amérique au jour le jour, une pièce, Les bouches inutiles. Sur Simone de Beauvoir, agrégée de philosophie depuis 1929, on a raconté des tas de salades, comme sur Sartre d'ailleurs. Je ne pense pas, quant à moi, qu'on puisse expédier leur philosophie en 20 lignes. Je rappelle seulement que le lancement récent de Saint-Germain-des-Prés est en grande partie dû à leur renom littéraire et que si les tauliers du coin avaient 3 sous d'honnêteté, Simone de Beauvoir et Sartre devraient consommer gratis dans tous les bistrots qu'ils ont lancés. N'est-ce pas, Castor, que c'est une bonne idée ?
2: Mais qu'est-ce que l'existentialisme ? Comme tous les autres courants de pensée, l'existentialisme s'efforce de donner une réponse à la grande question philosophique : quel est le sens de la vie ? Cette vision, dans laquelle il n'est rien de réel et efficace si ce n'est le doute, trouve un profond écho dans l'atmosphère de l'après-guerre, habitée par un sentiment quand même de culpabilité envers la barbarie nazie. Il n'est pas étonnant que les existentialistes, accompagnés par leur aura transgressive, aient rassemblé autour d'eux un large groupe d'admirateurs. Dans les bars de Saint-Germain-des-Prés, le Flore, les Deux Magots, et dans les caves de jazz, Simone rencontre une foule de jeunes qui l'admirent pour tout ce qu'elle représente, la liberté, l'engagement intellectuel et l'art. Mais les journalistes font leur chou gras des anecdotes sur le milieu existentialiste. Et voici ce qu'en pense Simone.
3: Je m'étais habitué à ma peau d'écrivain, et il ne m'arrivait plus guère de regarder ce personnage neuf en me disant « c'est moi ». Mais ça m'amusait de voir mon nom dans les journaux, et pendant quelque temps, le bruit fit autour de nous « mon de figure bien parisienne » me divertir. Par bien des côtés aussi, il me déplaisait. La susceptibilité ne m'étouffait pas. Qu'on m'appelât « la grande sartreuse » ou « Notre-Dame de Sartre », j'en riais. Mais certains regards masculins me blessaient. Ils offraient une complicité crapuleuse à la femme existentialiste, donc dévoyée que j'étais.

0: Alors ça, c'était un extrait de Funny Face de Stanley Donen avec Fred Astaire, Laeke Thompson qui chante. Alors dans le film, c'est Audrey Hepburn qui est une bibliothécaire. Elle est repérée par Fred Astaire qui est un photographe de mode et elle se laisse persuader d'aller à Paris pour un défilé de mode car elle pourra ainsi rencontrer le maître de l'existentialisme dans les caves de Saint-Germain-des-Prés. Donc évidemment, c'est une jolie satire au niveau de, voilà, de ce mouvement, mais bon, c'est un film sympa. Voilà. Bon. Mais quant à Simone, elle continue son œuvre personnelle. Après plusieurs romans et essais où elle parle de son engagement pour le communisme, l'athéisme et l'existentialisme, elle obtient son indépendance financière et va se consacrer totalement à son métier d'écrivaine. Elle voyage dans de nombreux pays, aux États-Unis, en Chine, en Russie, à Cuba, etc., où elle fait la connaissance d'autres personnes communistes telles que Fidel Castro, Che Guevara, Mao Zedong ou encore Richard White.
1: Quel beau monde.
0: Alors, Beauvoir a rencontré l'écrivain américain Nelson Algren à Chicago en 1947, alors qu'elle voyageait à travers les États-Unis pendant 4 mois en utilisant divers moyens de transport, automobile, train et Greyhound. Elle y engage avec lui une relation passionnée qui dure plus de 15 ans et elle va lui envoyer plus de 300 lettres. Elle tient un journal détaillé du voyage qui est publié en France en 1948 sous le titre de l'Amérique au jour le jour. Là, je vous propose d'écouter une lettre qu'elle adresse donc à Nelson Algren, une lettre qui date du 23 février 1948.
2: Lundi 23 février 1948. Mon cher provincial, Paris tout enneigé était merveilleux hier soir. Saint-Germain-des-Prés prenait des airs de petit village aux calmes rues blanches. Les gros flocons y tombaient gaiement. L'éclairage jaune projetait d'immenses ombres. Hélas, c'est à moitié fondu, noir et sale maintenant. Le froid se supporte puisqu'on peut s'habiller chaudement et se chauffer. Rien de commun avec les terribles hivers de guerre où, j'en garde un vif souvenir, je ne quittais pas pour dormir mon pantalon de ski en laine, où nous traînions des chaussures percées et où partout régnait un froid de loup. Mon chéri, nous sommes le 23 février. Il y a un an exactement, je faisais votre connaissance. Alors, aussi il neigeait sur Chicago, je glissais sur le sol gelé, et vous teniez mon bras le long du métro aérien. Vous rappelez-vous comme vous avez sournoisement tenté de me maintenir hors de votre vie en prétendant que j'avais composé un faux numéro au téléphone ? Mon acharnement m'a sauvée. Près de vous, je me suis sentie confortable, paisible, en confiance, sans soupçonner le moins du monde que vous étiez en train de me piéger traîtreusement, au point que je vous suivrai avec soumission jusqu'au lointain Guatemala. Je ne me doutais pas que du nouveau surviendrait dans ma vie. Je me sentais trop âgée. Si peu de choses valent réellement la peine qu'on s'en tracasse. Et voilà que vous m'avez donné une seconde jeunesse. Un merveilleux amour provincial devenu international. Tout s'est si admirablement arrangé, je m'en émerveille encore. Vous m'effrayez même un peu. Si vous êtes si astucieux, vous pourriez également me rendre très malheureuse. Peut-être la prudence exigerait-elle de ne pas courir cette chance, de ne pas retourner en Amérique. Je me pose la question. Mon chéri, il est minuit et la seule question que je me pose, la voici. Comment patienterai-je 2 mois encore avant de vous embrasser ? Quoi ? J'ai vécu 39 ans sans que dans mes nuits, vous ayez de place ? Ça paraissait facile. Pourquoi est-ce devenu si difficile ? Comprenez-vous ça ? Moi pas. Tout ce que je sais, c'est que vous me manquez d'un manque infernal. Pas exactement infernal, puisqu'en enfer aucun espoir ne subsiste. Or, je n'espère pas. Je sais que vous, vous étendrez près de moi à nouveau. Nelson, j'ai un tel désir de vous. Je vous aime, mon mari à moi. J'ai eu ce matin votre lettre, puisque vous semblez vouloir à tout prix savoir quand votre grenouille vous tombera entre les mains. Disons qu'il y a de fortes chances pour que ce soit vers le 25 avril. Mon amie californienne m'assure qu'elle ne sera pas trop déçue si je ne la vois qu'en octobre. Alors je vais la laisser tomber, prendre 10 jours à New York pour récolter de l'argent et vous rejoindre. Je garde l'appréhension d'un changement et répugne à fixer des dates, mais en gros ça se décide. L'année prochaine, quand à votre tour vous viendrez me voir et que je vous demanderai quand je dois réserver des places pour Alger, vous verrez, vous déclarerez l'air désinvolte, j'arriverai quand je pourrai, soyez prête à me recevoir. Les photos pour mon passeport attendent. J'ai commandé divers habits pour flamber d'élégance. À dire la vérité, ces robes sont surtout destinées à l'Amérique du Sud. Pour vous, j'en ai prévu une que j'adore, non pas parce que je la porterai, mais parce que je l'ôterai. J'espère qu'elle vous plaira pour une robe de déshabillage. Oui, je connais Ebony, dont j'ai acheté un numéro à Harlem avec Wright l'an dernier, et que j'avais déjà parcouru avant à Paris. Mesrow y était photographié tout riant. J'écoutais l'orchestre de Don Redman, folle de joie de partir pour l'Amérique. Ignorante de ce que ça signifiait pour moi, du nombre de nuits passées à soupirer et languir qui m'attendaient parce que je vous aurais rencontré. Mercredi, j'ai rendez-vous avec un érudit au musée ethnographique. Nous organiserons un splendide voyage, Guatemala-Mexique. Rien de notable, neige et ciel bleu, vie laborieuse de grenouilles. À la bibliothèque, je m'informe sur les multiples façons dont vous, ignobles hommes, nous avez opprimés. Nous, pauvres créatures féminines. Au revoir. Baiser d'amour sans fin, mon bien-aimé. Votre Simone.
0: Aïe, aïe, aïe. C'est beau, hein.
1: Ah là là, où est son indépendance? Bon, enfin bref. De castor, elle est devenue grenouille, en fait.
0: Voilà, bah oui, mais
1: elle est multiforme.
0: Bah oui, mais pour les Anglais...
1: Bon, en 1949, elle obtient la consécration avec le deuxième sexe. Dès la première semaine, 22 000 exemplaires vendus. Ça fait scandale, le Vatican, la pointe du doigt. François Mauriac écrit au temps moderne, « À présent, je sais tout sur le vagin de votre patronne. Il y a des avis contradictoires. Armand Hogg est contre, Francine Bloch pour, dans la revue La Nef. On le traduit en plusieurs langues. Il se vend à 1 million d'exemplaires aux États-Unis. Et plein de théoriciennes du Woman's Lib s'en inspirent. Enfin, ouais, voilà. Un succès.
0: Bon, alors je vous propose une petite interview de Simone de Beauvoir.
3: Simone de Beauvoir, le deuxième sexe, si on devait le résumer, ce qui est évidemment très difficile, pourrait peut-être tourner autour de cette idée qui a été souvent reprise depuis, mais que j'aimerais bien vous voir expliquer. On ne naît pas femme, on le devient.
4: Oui, c'est en somme la formule qui résume l'ensemble de mes thèses. Et ce qu'elle signifie est très simple, c'est que être femme, ce n'est pas une donnée naturelle. C'est le résultat d'une histoire. Il n'y a pas un destin biologique, psychologique, qui définisse la femme en tant que telle. C'est une histoire qui l'a faite, d'abord l'histoire de la civilisation, qui aboutit à son statut actuel, et d'autre part, pour chaque femme particulière, c'est l'histoire de sa vie, en particulier c'est l'histoire de son enfance, qui la détermine comme femme, qui crée en elle quelque chose qui n'est pas du tout une donnée, une essence, qui crée en elle ce qu'on a appelé quelquefois l'éternel féminin, la féminité. Et plus les études psychologiques sur les enfants s'approfondissent, plus il est sensible, plus on voit avec évidence que vraiment le petit bébé féminin est fabriqué pour devenir une femme. Il y a là-dessus un excellent livre qu'une Italienne vient d'écrire, Elena Bellotti, ça s'appelle « Du côté des petites filles », et on montre comment déjà, bien avant que l'enfant ne soit même conscient, on inscrit dans son corps, dans la manière de le faire téter, de le porter, de le bercer, etc., etc., on inscrit dans son corps ce qui plus tard apparaîtra peut-être comme un destin.
1: Voilà. Eh bien écoutez, en tout cas, elle est sûre d'elle. Quand elle parle. Beauvoir devient la figure de proue du féminisme et elle décrit une société donc qui maintient la femme dans une situation d'infériorité. Elle est en totale rupture avec l'essentialisme. Son analyse de la condition féminine à travers les mythes, les civilisations, les religions, l'anatomie, les traditions fait scandale. Et tout particulièrement le chapitre où elle parle de la maternité et de l'avortement qui était alors assimilé à un homicide, hein. C'était même complètement interdit. Quant au mariage, elle le considère comme une institution bourgeoise aussi répugnante que la prostitution, lorsque la femme est sous la domination de son mari et ne peut en échapper. Selon Stéphane Lowe, Beauvoir proposa que le rapport entre les sexes biologiques et les constructions genrées de la société est délibérément confus pour la femme, ce qui lui rend difficile de sortir d'un tel déterminisme et ne sert que la société dominée par l'homme avec des stéréotypes sociaux entraînant la femme loin de ses aspirations. Bref, en 52, elle obtient son permis de conduire. À 44 ans, c'est une époque où peu de femmes conduisaient. Sa liaison avec Claude Lanzmann débute en juillet. Lui doit prendre un avion pour Israël le lendemain et elle partir en Italie. Mais ils passent la soirée ensemble. Elle en informe Nelson Algren dans une lettre du 3 août, lui demandant de continuer à lui écrire en poste restante à Bari, en Italie. Ancien résistant juif et âgé de 26 ans, Lanzmann est resté proche du Parti communiste français, ce qui touche une corde sensible chez Beauvoir et Sartre. En effet, à cette période, il se rapproche du marxisme, avec la fin du régime stalinien consécutive à la mort de Staline, début 1953. Au temps moderne, nous nous rapprochons des communistes davantage encore, sans les aimer bien entendu, mais avec la conviction qu'il faut être avec eux, contre elle, écrit-elle le 2 juillet. Alors, Simone avait déjà salué l'article de Claude Lanzmann dans Les Temps modernes d'avril 52, où il démontait les mécanismes par lesquels la presse peut mentir impunément et ainsi commettre le pire des crimes et même un attentat contre sa propre essence. En 1953, d'Amsterdam, elle écrit la première de ses lettres à Lanzmann. Leur amour est aussi bien intellectuel que charnel. C'est le seul homme avec qui elle a accepté de vivre. Et leur concubinage dure 7 ans. Le 6 décembre 54, le 51e prix Goncourt est décerné à Simone de Beauvoir pour Les Mandarins. Elle devient l'un des auteurs les plus lus dans le monde. Ce roman met en lumière sa relation avec Nelson Algren, toujours à travers des personnages imaginaires, et traite aussi de l'après-guerre. À partir de 58, elle entreprend son autobiographie, Mémoire d'une jeune fille rangée, racontant malgré sa condition de femme, les distances peu à peu prises avec son milieu d'origine rempli de préjugés. Elle y décrit aussi sa relation avec Sartre, la qualifiant de totale réussite. Même s'ils ne sont plus un couple au sens sexuel du terme, et ce depuis longtemps, elle laisse entendre le contraire à ses lecteurs.
0: Voilà, je crois qu'elle
1: elle arrange un peu les choses
0: beaucoup,
1: à sa façon.
0: Voilà, enjoliver les choses, enfin, voilà, parce qu'elle de ce qu'elle voulait qu'on pense d'elle, qu'on retrace d'elle. Voilà, ça.
1: Une petite chanson maintenant.
0: Voilà, alors on va peut-être pas la mettre en entière parce que je vois que l'heure tourne.
1: Ah là là là. Voilà.
0: Alors on vous met juste un petit refrain de Boris Vian. Ah, pardon. Un petit refrain de Boris Vian.

0: mal au foie.
1: Donc voilà, on va couper le sifflet à Borésian.
2: Dommage.
1: Alors en 1960, elle signe le manifeste des 121, qui est une déclaration sur le droit à l'insoumission dans la guerre d'Algérie. Et en 64, elle publie Une mort très douce, qui retrace la mort de sa mère. D'après Sartre, d'ailleurs, c'est son meilleur écrit. Bah, peut-être le plus sincère, sans qu'elle ait enjolivé ou pas les choses. Quoi, voilà. Et donc pendant cette période, elle est soutenue par une jeune fille dont elle fait la connaissance à la même époque, Sylvie Lebon, qui est une jeune étudiante en philosophie, et qui, la relation qui va unir les deux femmes est assez obscure. Hein. On parle de relation mère-fille, de relation amicale ou amoureuse, bon, c'est peut-être un peu voilà, tout ça à la fois. Elle va déclarer que cette relation était semblable à celle qui l'unissait à son amie Zaza 50 ans plus tôt. Elle devient quand même sa fille adoptive et héritière de son œuvre littéraire et de l'ensemble de ses biens. Alors l'influence de Beauvoir associée à Gisèle Halimi, a été décisive pour obtenir la reconnaissance des tortures infligées aux femmes lors de la guerre d'Algérie et le droit à l'avortement. Elle rédige le manifeste des 343, publié en 1971 par le Nouvel Observateur. Avec Gisèle Halimi, elle a cofondé le mouvement Choisir, dont le rôle a été déterminant pour la législation de l'interruption volontaire de grossesse. Et tout au long de sa vie, elle a étudié le monde dans lequel elle vivait, tout en visitant usines et institutions à la rencontre d'ouvrières ou de hauts dirigeants politiques. Alors, le manifeste qui était rédigé par Simone de Beauvoir commence par ces phrases.
3: 1 million de femmes se font avorter chaque année en France. Elles le font dans des conditions dangereuses en raison de la clandestinité à laquelle elles sont condamnées, alors que cette opération, pratiquée sous contrôle médical et des plus simples, ont fait le silence sur ces millions de femmes. Je déclare que je suis l'une d'elles. Je déclare avoir avorté. De même que nous réclamons le libre accès aux moyens anticonceptionnels, nous réclamons l'avortement libre.
1: Alors, suivent 343 signatures, notamment celles de personnalités. Alors, une note en bas de page indique que parmi les signataires, des militantes du mouvement de libération des femmes réclament l'avortement libre et gratuit. Simone If, alors vice-présidente du planning familial, se mobilise fortement à titre personnel pour obtenir un maximum de signatures de célébrités, comme les actrices Catherine Deneuve, Jeanne Moreau, Delphine Seyrig, Stéphane Audran, ou encore les écrivaines Marguerite Duras, Françoise Sagan, Catherine Claude, la cinéaste Agnès Varda, ou encore l'avocate Gisèle Halimi, et bien d'autres. Hein. Alors, l'idée du manifeste a été lancée par Jean Moreau, chef du service de documentation du Nouvel Observateur, lors d'une discussion animée avec la journaliste Nicole Mushkin, un soir de juin 70, dans la salle de rédaction du quotidien. L'idée provient, en fait, du manifeste des 121, publié en 1960, durant la guerre d'Algérie. Alors, la semaine suivant l'apparition du manifeste, l'hebdomadaire satirique Charlie Hebdo a fait sa une hein, du 12 avril 1971 avec la question « Qui a engrossé les 343 salopes du manifeste sur l'avortement ?» Et une caricature signée par le dessinateur Cabu de Michel Debré qui répond « C'était pour la France !» Val à cette pétition d'être appelé familièrement le manifeste... Pardon... Le manifeste des 343 salopes.
2: Alors, en 1974...

0: rédaction, elle reprend le poste de directrice pour la revue Nouvelle Question Féministe qui se crée en 1981, poste qu'elle gardera jusqu'à sa mort. Alors ce qu'on peut dire aussi, c'est qu'en 77, enfin c'est quand même, voilà, bon, je pense qu'il faut quand même en parler, pour être honnête, elle a signé une lettre ouverte, alors rédigée par l'écrivain Gabriel Matzneff, qui quand même depuis a quelques eu de nombreux soucis, voilà, puisqu'on a beaucoup parlé de ses écrits pédophiles et de sa pédophilie, semble-t-il. En tout cas, Simone de Beauvoir a signé cette lettre ouverte qui avait été publiée dans Le Monde et qui demandait la dépénalisation de certaines relations sexuelles consenties entre adultes et mineurs de moins de 15 ans. Donc voilà, c'était ça l'époque, quoi.
1: Hein, c'était bon.
0: Donc dans les signataires, on avait quand même... d'autres gens, Sartre, Aragon, Barthes, Roland Barthes, Deleuze, Jacques Lang, Kouchner. Oui. Enfin bon, si mes sources sont bonnes, je pense. Voilà, donc une époque un peu particulière quand même, avec un regard sur la sexualité des enfants qui était
1: particulière,
0: discutable. Après la mort de Jean-Paul Sartre en 81, elle publie La cérémonie des adieux, où elle décrit les 10 dernières années de son compagnon avec des détails médicaux et intimes vraiment crus. Ça choque bon nombre de disciples du philosophe d'ailleurs. Et ce texte est suivi des entretiens avec Jean-Paul Sartre qu'elle enregistra à Rome en août et septembre 1974, et dans lesquels Sartre revient sur sa vie et précise certains points de son œuvre. Elle veut surtout montrer comment celui-ci a été manipulé par Benny Lévy pour lui faire reconnaître une certaine inclination religieuse dans l'existentialisme, alors que l'athéisme en était l'un des piliers. Ouais. Bon, c'est son regard en tout cas. Pour Beauvoir, Sartre ne jouissait plus de toutes ses facultés intellectuelles et n'était plus en mesure de lutter philosophiquement. Elle conclut avec cette phrase « Sa mort nous sépare, la mienne ne nous réunira pas. C'est ainsi. Il est beau déjà que nos vies aient pu si longtemps s'accorder. » Et de 55 à 86, elle vit au numéro 11 bis de la rue Victor Schœlcher à Paris, où elle meurt le 14 avril 86, entourée de sa fille adoptive, donc Sylvie Lebon de Beauvoir, et de Claude Lanzmann. Elle est inhumée au cimetière de Montparnasse, à Paris, à côté de Jean-Paul Sartre. En tout cas, la mort a réuni leur corps. Elle est entourée avec son anneau qui est en argent, qui avait été offert par son amant Nelson Algren. Je ne sais pas si on dit Algren, d'ailleurs. Je dis Algren,
1: oui,
0: c'est Algren, peut-être
1: c'est
0: plutôt.
1: Oui, c'est Algren, quoi. Mais je sais pas. Bon, c'est pas très grave.
0: Bref, donc c'était un anneau qu'il y avait... avec des motifs incas, et il lui avait offert suite à leur première nuit d'amour. Voilà.
1: Ah, bah.
0: C'est beau.
1: Oui, c'est beau ça, c'est beau. Elle a des beaux moments. Alors, voilà. Donc, bah, écoute, ce que je vous propose là, on va changer de musique. Voilà. Donc ça, c'est la musique de L'Homme au bras d'or. C'est le générique du film d'Otto Preminger, qui est tiré du livre, justement, de Nelson Algren. Donc voilà, c'est une musique d'Elmer Bernstein. Voilà. Alors, on pourra terminer cette émission sur une phrase un peu lapidaire de Simone de Beauvoir, où elle dit « Je suis une intellectuelle ». Ça m'agace qu'on fasse de ce mot une insulte. Les gens ont l'air de croire que le vide de leur cerveau leur meuble les couilles. Donc, tout un programme. Bon, eh bien, j'espère que cette émission vous aura plu. Et la prochaine fois, on va vous parler d'une autre Simone, et ce sera Simone Veil. Eh bien, à très bientôt.
0: À bientôt.
1: Alors, dans notre prochaine émission.

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